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Magnitude Arena à Nanterre. La superstar qui a commencé son show avec le titre « On ne change pas » après 6 ans loin de la scène. Une soirée riche en émotions pour la Québécoise qui a lutté contre des problèmes de santé ces dernières années. 16 dates au total cet automne pour Céline Dion qui sera de retour en France au printemps pour 10 concerts de plus. À ce stade, aucun élément ne permet d'évoquer un acte de malveillance et donc encore moins un attentat. Les mots du procureur de la République de Rouen hier soir au lendemain du déraillement d'un TER reliant Rouen à Caen en Normandie. Selon les premiers éléments, un rail a été retrouvé sur place, il aurait pu être déplacé et posé sur la voie. La principale victime n'est plus en urgence absolue. À quoi ressemblera le budget 2027? C'est la grande question alors que Sébastien Lecornu dévoilera sa copie budgétaire à la fin du mois. Marine Le Pen dit préférer un budget imparfait, opérationnel avant la présidentielle plutôt qu'une loi spéciale. C'est ce qu'a déclaré la candidate du Rassemblement National hier au Touquet. Le Premier ministre annonce lui vouloir faciliter les donations familiales. Une rencontre entre Volodymyr Zelensky et Vladimir Poutine dans les prochains mois, impossible pour le Kremlin. Alors que le président ukrainien avait évoqué un possible rendez-vous avec son homologue russe au G20 à Miami en décembre prochain. Nous devons nous rencontrer, parler et prendre des décisions, estime Volodymyr Zelensky. Le sport avec du basket féminin, déjà et cette finale du mondial ce soir entre la France et les États-Unis. Une revanche après la finale des Jeux Olympiques perdue par les Françaises d'un petit point seulement en 2024 à Paris. Match historique pour les Bleus à suivre dès 20h ce soir. Et puis en foot, Nice lanterne rouge de Ligue 1 ce matin. Les Niçois se sont inclinés 1-0 hier soir sur la pelouse d'Auxerre. Notez aussi hier soir le match nul 0 partout entre le Paris FC et Lyon et entre Le Havre et Angers. 2-2 entre Lorient et Toulouse. Voilà pour l'info, très bon début de journée à tous.

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1: Aujourd'hui dimanche, le soleil brillera dans un ciel peu nuageux. Côté température, ce matin au lever du jour, nous avions 10 degrés à Gaillan, 13 à La Marque et 14 degrés à Soulac. Cet après-midi, nous attendons 25 à 30 degrés. Si vous allez vous baigner, vous retrouverez 25 degrés sur le sable et 21 degrés dans l'eau à Montalivet, avec un indice UV de 5. Pour votre sécurité, la plage centrale est surveillée ce week-end de 12h à 18h30. Ce soir, le soleil se couchera à 20h21 et se lèvera demain à 7h40. Sur le littoral, vous retrouverez la marée haute à 6h28 et 18h44 avec des coefficients de 100 et 97 et la prochaine marée basse à 12h25. Demain lundi, la semaine devrait débuter sur le même tableau, du soleil et de la chaleur.
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1: Si vous êtes en création d'entreprise ou entrepreneur, écoutez ça. Le Salon des Entrepreneurs vous donne rendez-vous à Castelnau le vendredi 25 septembre de 9h à 12h30. Vous y retrouverez les institutions telles que la CCI, la CMA ou encore la Direction Générale des Finances Publiques. Des ateliers thématiques sont proposés sur la réussite des premiers mois ou la facturation électronique. Ce Salon de l'Entrepreneur, ce sera vendredi 25 septembre de 9h à 12h30 à la salle Moulin des Jalles à Castelnau. 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
1: Et en ce dimanche 13 septembre, bonne fête aux aimés, les béliers, vous saurez faire la différence entre de belles paroles et des compliments sincères.
2: Taureau, le climat de l'ensemble de votre existence se calme après les tempêtes passées.
3: Gémeaux, attendez pour prendre une décision, rien ne presse.
4: Les cancers, une dynamique vous permettra de faire avancer plusieurs dossiers à la fois.
5: Les lions, vous avez de nombreux projets en tête, il faudra faire des choix.
6: Les vierges, montrez-vous sous votre meilleur jour, car il se pourrait que vous soyez particulièrement observés.
7: Les balances, une certaine confusion régnera dans votre cœur.
8: Les scorpions, beaucoup pourraient vivre actuellement un beau passage d'amitié amoureuse.
9: Les sagittaires, pour parvenir à vos fins et réaliser vos ambitions, vous serez obligés de vous atteler à des tâches fastidieuses et pénibles.
10: Les capricornes, vous laisserez une impression solide auprès de ceux qui évaluent votre sérieux.
11: Les verseaux, vous vous présenterez très efficace aujourd'hui.
12: Les poissons, enfin, votre besoin d'aller de l'avant et de vous engager vous poussera à faire le premier pas vers votre partenaire.
13: Bonne journée et à demain.
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1: Cussac, pour sa 10e édition, le concours national de chiens de berger sera accueilli au sein du château Lamotte Bergeron les samedis 12 et dimanche 13 septembre. 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
2: Voici ma sélection télé pour ce dimanche 13 septembre avec ce soir sur TF1 Qu'est-ce qu'on a tous fait au bon Dieu avec Chantal Lauby et Christian Clavier. Sur France 2, second tour, film français avec Cécile de France et Albert Dupontel. Sur France 3, Brokenwood, la série. Sur M6, Zone Interdite, nous avons infiltré l'école, l'enquête choc. C'est présenté par Ophélie Meunier. Sur France 4, Normal, du théâtre avec Lionel Abelansky sur scène. Sur W9, Opération Portugal, film avec Jal. Sur TFX, la série Friends. Sur Gulli, la série MacGyver avec Richardine Anderson. Vous retrouverez sur TF1, série film La Boom 2 avec Sophie Marceau et Claude Brasseur. Sur Sister, La Momie avec Tom Cruise. Enfin sur RMC Life, Le Petit Baigneur, film avec notamment Louis de Funès. Bon zapping.
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0: Monaco, le 7 Colgan Seniora. On complète cette combinaison avec le 18 Conspirator, le 6 Ganas et l'As Wapi. Notez le 4, le 14, le 10, le 12, le 7, le 18, le 6 et l'As. Le jeu simple avec le 4 gagnant, le 14 et le 10 en placé. 4, 14, 10, 12, 7, 18, 6 et As. Bonne chance et à demain.
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1: Bonjour à tous. C'est une soirée que des milliers de fans ne sont pas prêts d'oublier.
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Aucun élément ne permet d'évoquer un acte de malveillance et donc encore moins un attentat. Plusieurs auditions ont déjà eu lieu et d'autres sont prévues aujourd'hui. L'hypothèse principale est celle de la présence d'un morceau de rail qui pourrait être à l'origine de ce déraillement. Le gouvernement prête à faciliter les donations familiales dans le cadre du budget 2027. Annonce de Sébastien Lecornu qui souhaite notamment un relèvement du plafond des sommes exonérées de taxation. La France épargne beaucoup mais transmet trop tard, estime le Premier ministre. Prudence maximale sur les plages de Nouvelle-Aquitaine. Pour terminer la semaine, une alerte aux baïnes a été lancée pour aujourd'hui dans les départements des Pyrénées-Atlantiques, des Landes, de la Gironde et de la Charente-Maritime. Les courants seront particulièrement forts et pourraient facilement entraîner les nageurs vers le large. Le sport avec du rugby, déjà courte victoire de La Rochelle à Toulon, 21-20 hier soir en top 14. Notez aussi le succès de Lyon à l'extérieur contre le Racing 92 ou encore la victoire de Perpignan contre Castres. Ce soir, le Stade Toulousain accueille l'UBB. Et puis, c'est l'heure de la revanche pour l'équipe de France féminine de basket. Les Bleus retrouvent les États-Unis ce soir en finale du Mondial, 2 ans après celle perdue d'un petit point lors des Jeux Olympiques de Paris. Voilà pour l'info, très belle matinée.

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1: Et en ce dimanche 13 septembre, bonne fête aux aimés. Les béliers, vous saurez faire la différence entre de belles paroles et des compliments sincères.
2: Taureau, le climat de l'ensemble de votre existence se calme après les tempêtes passées.
3: Gémeaux, attendez pour prendre une décision, rien ne presse.
4: Les cancers, une dynamique vous permettra de faire avancer plusieurs dossiers à la fois.
5: Les lions, vous avez de nombreux projets en tête, il faudra faire des choix.
6: Les vierges, montrez-vous sous votre meilleur jour, car il se pourrait que vous soyez particulièrement observés.
7: Les balances, une certaine confusion régnera dans votre cœur.
8: Les scorpions, beaucoup pourraient vivre actuellement un beau passage d'amitié amoureuse.
9: Les sagittaires, pour parvenir à vos fins et réaliser vos ambitions, vous serez obligés de vous atteler à des tâches fastidieuses et pénibles.
10: Les capricornes, vous laisserez une impression solide auprès de ceux qui évaluent votre sérieux.
11: Les verseaux, vous vous présenterez très efficace aujourd'hui.
12: Les poissons, enfin, votre besoin d'aller de l'avant et de vous engager vous poussera à faire le premier pas vers votre partenaire.
13: Bonne journée et à demain.
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1: Envie de commencer la musique? Cette semaine, nous rencontrons 5 écoles du Médoc qui nous présentent leur structure. L'idée de cette émission n'est pas d'en dresser une liste exhaustive, mais de parler d'une partie de l'offre du territoire. Aujourd'hui, nous sommes avec Sylvain de l'école Si Facile de Saint-Vivien pour nous en parler. Bonjour Sylvain.
2: Bonjour Alex.
1: Donc Sylvain, cette école à Saint-Vivien, est-ce que vous pouvez nous la présenter?
2: Eh bien, l'école de Saint-Vivien est une petite école associative qui a pour but, bien sûr, de dispenser des cours de musique, mais aussi d'aborder la musique sous un autre angle. C'est-à-dire que nous ne dispensons pas de cours de solfège au départ. On est vraiment dans l'apprentissage de la musique plaisir.
1: Et justement, pour ce faire, qu'est-ce que vous proposez comme cours au sein de cette école ?
2: Alors actuellement, nous avons une belle diversité, cours de guitare, de basse, de batterie. Il y a aussi du violon, de l'alto. Nous allons mettre en place cette année les cours de piano et de flûte traversière. Et nous avons aussi une petite section chorale. Et sans oublier non plus l'éveil musical pour les tout petits.
1: Donc à la fois de l'instrument et donc de l'éveil musical pour s'initier à la musique et donc différentes choses sous différentes formes. Là on a parlé des cours, mais je crois savoir que pour tout ce qui est flûte par exemple, ça sera plutôt sous des formes de stage.
2: Oui, tout à fait. Nous avons envie d'optimiser le temps de vacances scolaires pour organiser des stages. Alors des stages en groupe, donc ce ne seront pas des stages où l'on apprendra forcément un instrument comme un élève qui va rester toute la saison, mais en tout cas on va aborder le jeu en groupe, le plaisir de jouer ensemble et développer ainsi certainement des capacités ensuite à venir prendre des cours, à se perfectionner.
1: D'accord, donc plusieurs formules, que ça soit donc sur les périodes scolaires où là ça va être des cours plus classiques et sur les vacances scolaires où on va avoir différentes choses qui vont être proposées et notamment un atelier justement de jeu en groupe où on va pouvoir créer et enregistrer un morceau.
2: Voilà, tout à fait. C'est un projet de jeu en groupe, donc les élèves seront guidés bien sûr pendant ce stage sur divers instruments. L'idée c'est de composer un morceau, éventuellement pour ceux qui le veulent, écrire des paroles, enregistrer bien sûr ce morceau et repartir avec son CD ou son fichier.
1: Et du coup, si on est intéressé pour rejoindre l'école de Saint-Vivien, donc Si Facile, déjà où est-ce qu'elle est située et comment est-ce qu'on peut vous contacter ?
2: Alors, elle est située en plein centre de Saint-Vivien. Un accès assez simple, parking. C'est vraiment situé à côté de la salle des fêtes. Pour nous contacter, bah écoutez, j'en suis le président, donc je prends tous les contacts. Sur Facebook, bien sûr, l'école Si Facile. Et puis, par téléphone.
1: D'accord, et bien merci beaucoup Sylvain de nous avoir présenté cette école Si Facile à Saint-Vivien.
2: Merci beaucoup.
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1: Envie de commencer la musique? Cette semaine, nous rencontrons 5 écoles du Médoc qui vous présentent leur structure. L'idée de cette émission n'est pas d'en dresser une liste exhaustive, mais de parler d'une partie de l'offre du territoire. Pour cette deuxième partie d'émission consacrée aux écoles de musique médocaines, nous recevrons Patricia de l'école de l'Istrac. Bonjour Patricia.
2: Bonjour.
1: Tout d'abord Patricia, est-ce que vous pouvez nous présenter l'école de musique de l'Istrac?
2: Alors, l'école de musique de l'Istrac est une école municipale qui existe depuis plus de 30 ans sur la commune et nous proposons des cours pour les enfants, les ados et les adultes tout au long de la semaine. Nous sommes affiliés à l'UDA 33, qui est une fédération nationale. Et nous avons donc des cursus de cours qui vont du premier au deuxième cycle.
1: D'accord, donc là on est sur une école, oui, qui étant affiliée à l'UDA, un cursus reconnu.
2: Voilà, ça.
1: Et du coup, si on se met sur l'offre de cours, les différentes choses qui sont proposées, qu'est-ce qu'on peut y retrouver dans cette école?
2: Nous avons des cours de guitare, de piano, de clarinette, de flûte traversière, de saxophone, batterie, chant individuel. Nous avons aussi des cours collectifs d'atelier ou des cours de chorale. Et puis j'ai aussi de l'éveil musical pour les 5-6 ans et de la formation musicale donc par groupe de niveau qui va du premier au deuxième cycle.
1: D'accord, donc une offre assez large avec quand même pas mal d'instruments et ça s'adresse par exemple pour les instruments aussi bien pour les débutants que pour ceux qui en ont déjà fait?
2: Oui, nous accueillons tous les publics, donc ça commence à partir de 5 ans et puis après nous avons aussi des adultes qui s'y remettent ou qui commencent, des ados, voilà, tous les publics sont accueillis au sein de l'école.
1: Et cette école, où est-ce qu'elle est située à l'Istrac?
2: Alors, elle se situe à l'arrière de la salle socioculturelle de l'Istrac Médoc. C'est le même bâtiment et là, nous sommes à l'arrière du bâtiment. Nous avons des salles dédiées pour les cours de musique.
1: Et donc là, la rentrée vient tout juste de passer, mais du coup, il est toujours possible de s'inscrire sur les créneaux qui restent. Donc si jamais on est intéressé pour venir étudier la musique à l'Istrac, comment ça se passe?
2: Ils peuvent écrire à musique@listrac-medoc.fr ou alors téléphoner au 06 12 17 75 69 pour avoir de plus amples renseignements sur l'école de musique.
1: Et donc du coup, c'est vous le contact, Patricia, que les personnes auront au bout du fil.
2: C'est cela.
1: Eh bien, merci beaucoup, Patricia, d'avoir passé cette séquence avec nous.
2: Merci.
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1: Envie de commencer la musique? Cette semaine, nous rencontrons 5 écoles du Médoc qui vous présentent leur structure. Pour cette troisième partie d'émission consacrée aux écoles de musique médocaines, nous recevons Aurélie de l'école de l'Espar. Bonjour Aurélie.
2: Bonjour.
1: Aurélie, est-ce que vous pouvez tout d'abord nous présenter l'école et nous la resituer?
2: Alors, elle se trouve à Sainte-Élodie, au 3 Place Saint-Clair, c'est-à-dire juste à côté de l'église de Sainte-Élodie.
1: Et c'est une école associative qui existe depuis un certain temps?
2: Oh oui, oui, oui. L'association UML, Union Musicale de l'Espar, dans mes souvenirs, date de 1889. Les instruments de musique comme le piano, ça fait déjà bien 35-40 ans qu'il y a du piano enseigné dans l'école de musique.
1: Et du coup, actuellement, qu'est-ce qui est enseigné dans cette école de musique?
2: Au niveau des instruments, on a le piano, le violon, de la guitare, aussi bien classique que électrique. Après, pour les tout petits, 4, 5, 6 ans, on a de l'éveil musical, que j'enseigne avec Mélopie. Donc vraiment, ça plaît énormément aux petits. Donc n'hésitez pas à venir voir le spectacle qu'on fait au mois de février. Et vous verrez, ils jouent des cloches, ils chantent, ils frappent, voilà, ils dansent sur scène. Après, pour les plus grands, on a un orchestre de cordes, de violon. Au niveau des instruments, c'est à peu près tout ce qu'on enseigne. Par contre, on se lance beaucoup dans les nouvelles technologies avec le numérique. Et ce qui fait que le solfège, maintenant, on travaille avec l'application Solfy. On est en collaboration étroite avec cette application qui a maintenant 2 ans. On la développe en partenariat avec Anicet et c'est vraiment top. Les enfants, comme les adultes, travaillent enfin leur solfège au moins 4 fois dans la semaine, ce qui est quand même quelque chose d'extraordinaire. Et avec plaisir et bonheur, même les parents se prennent au jeu de jouer sur cette application. Donc ça, c'est le top. Et en parallèle aussi, on fait tout ce qui est violon avec Tomplay, c'est-à-dire on lit la partition, mais on joue avec un orchestre derrière, ce qui fait que pour les concerts, c'est super top. Donc voilà, ça c'est pour tout ce qui est nouvelles technologies numériques. Après, en parallèle, j'ai ma chaîne YouTube. Venez rejoindre la chaîne YouTube, tapez dans YouTube Rustic Aurélie, vous allez tomber sur ma chaîne. Il y a à peu près 8000 abonnés actuellement, donc vous verrez des extraits, des morceaux d'élèves qui ont eu envie de publier sur la chaîne, les morceaux d'examen, tout ce qui est tuto de solfège. Donc vous trouverez plein de choses à ce sujet, donc vous verrez déjà aussi comment on travaille. Et le dernier élément très important, on vient de lancer l'idée d'une comédie musicale. Donc le samedi matin, à partir du 19 septembre, le samedi matin, on va faire des répétitions pour essayer de remonter une comédie musicale.
1: Et du coup, si on veut vous retrouver et vous contacter, où est-ce qu'on va?
2: Alors déjà, vous tapez juste dans Google École de musique de l'Espar, vous allez tomber sur notre site internet. Autrement, vous pouvez nous trouver aussi sur Facebook. Vous pouvez donc trouver en tapant Rustic Aurélie sur YouTube aussi. Voilà.
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1: Envie de commencer la musique? Cette semaine, nous rencontrons 5 écoles du Médoc qui vous présentent leur structure. Pour cette quatrième partie d'émission consacrée aux écoles de musique médocaines, nous recevons Corinne de l'école DMA à Carcan. Bonjour Corinne.
2: Bonjour.
1: Alors tout d'abord, est-ce que vous pouvez nous présenter de manière générale l'école et où elle se situe?
2: Bien sûr, c'est une école qui est ouverte depuis 2023 et elle se situe à Carcan-Maubisson.
1: Dans cette école, quels sont les cours proposés?
2: Alors nous avons de la batterie, du piano, de la guitare, du ukulélé, du violon, de l'éveil musical, des cours de chant collectif et cette année nous avons deux nouveautés, du violoncelle et de la comédie musicale de 3 ans à 99 ans.
1: Du coup cette nouveauté de comédie musicale, comment ça va s'articuler dans l'année ?
2: Alors en fait c'est des cours qui auront lieu tous les mercredis après-midi, c'est des cours qui vont durer à peu près une petite demi-heure où on va mélanger chant et peut-être danse ou peut-être en tout cas théâtre, voilà.
1: Et en plus des cours d'instruments des différents cours, vous allez également proposer des ateliers?
2: Exactement, donc des ateliers c'est des regroupements de plusieurs musiciens avec éventuellement une ou plusieurs chanteurs. En général c'est des ateliers plutôt ados-adultes. Voilà, ils décident de quelles chansons ils veulent travailler et l'idée c'est vraiment de travailler, enfin en tout cas de jouer ensemble.
1: Et ça serait tout au long de l'année ou sur des périodes spécifiques, comment ça va se passer?
2: C'est pareil, c'est tous les mercredis soirs en général.
1: Et donc on le voit, des cours qui sont adaptés à tous les âges, donc on a d'abord l'éveil et ensuite les cours de musique qui arrivent un peu plus tard.
2: C'est ça, l'éveil commence dès 3 ans et après les cours individuels de musique c'est plutôt 7 ans. Voilà, là par contre c'est pareil, on n'a pas d'âge, jusqu'à 99 ans il n'y a pas de souci. Et en fait ce qui est bien dans les ateliers c'est que finalement on va apprendre avec le professeur justement les morceaux éventuellement, en tout cas apprendre la technique et puis après que l'élève pourra éventuellement remettre en atelier. Par contre on demande au moins un an de pratique en individuel pour qu'il soit vraiment à l'aise dans l'atelier en groupe quoi.
1: Si on est intéressé justement pour rentrer dans l'école de Carcan ou en tout cas voir comment ça se passe, où est-ce qu'on va et quand est-ce qu'on vous retrouve?
2: Alors déjà on peut se retrouver au forum des associations donc à Carcan au gymnase qui aura lieu samedi prochain le 12 de 9h à 13h et le mercredi suivant donc le 16 on fait une porte ouverte directement à l'école donc qui se trouve au 127 avenue de Maubisson à Carcan où là on peut venir essayer mais vraiment tout ce qu'on propose, rencontrer les professeurs, discuter et comme ça permet pour ceux qui sont intéressés de venir s'inscrire à ce moment-là.
1: D'accord, donc une journée porte ouverte le mercredi 16 après-midi. Et si jamais, dans l'hypothèse où on peut pas venir, comment est-ce qu'on vous contacte?
2: Alors on peut m'appeler directement au 07 71 66 49 47. On peut nous retrouver, donc l'école c'est DMA, Dynamique Musicale Artistique, et on peut se retrouver sur Instagram et Facebook également.
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1: Nous nous retrouvons pour notre cinquième et dernière partie d'émission sur les écoles de musique médocaines. Et pour cette cinquième partie d'émission, nous recevons Jason de l'école Médoc en Notes à Soussan. Bonjour Jason.
2: Bonjour Alex.
1: Tout au long de la semaine, on a parlé des différentes écoles. Est-ce que vous pouvez nous présenter la vôtre ?
2: Eh bien, ouais, nous sommes une école donc associative sur la commune de Soussan. On a une équipe de professeurs et un bureau jeune et dynamique. On a trois super profs. Isma, qui nous propose des cours de piano et qui s'occupe aussi des enfants, de l'éveil et plus tard l'initiation avant de les envoyer sur des instruments. On a Laurent, qui nous donne des cours de batterie et des ateliers aussi, Batucada notamment, pendant les vacances. Et moi-même, Jason, qui donne des cours de guitare, de chant, un peu du ukulélé. Et puis, on a aussi une super chorale qui fait vibrer tout le Médoc. Alors, nous ne sommes pas une école académique. On n'envoie pas nos élèves passer des examens. On organise un gros concert de fin d'année dans des conditions proches des conditions de concert professionnel avec du gros matos. On a beaucoup investi là-dedans. On a aussi d'autres représentations au cours de l'année. Pour l'Arbre de Noël, on a un concert à Arsac avec d'autres écoles de musique. Et pour la Fête de la Musique.
1: D'accord, donc vraiment tout au long de l'année avec des représentations en partenariat avec d'autres parce que comme on l'a dit tout au long de la semaine, on n'est pas forcément là dans cette émission pour être exhaustif. Hein. On a essayé de représenter un peu tous les coins et recoins du Médoc, mais forcément il y en a d'autres, il y en a plus que 5. Et du coup, voilà, sur votre territoire, si on n'en a pas parlé, n'hésitez pas à vous rapprocher de l'école la plus proche de chez vous. En tout cas, pour Soussan, pour Médoc en Notes, si jamais justement on est intéressé par les différents cours que vous avez pu citer, où est-ce qu'on va pour vous contacter?
2: Vous pouvez aller sur le site internet pour nous contacter. Vous avez une page pour nous joindre directement. Vous pouvez aussi envoyer un mail. Toutes les coordonnées sont sur le site. Et vous pouvez également nous contacter par téléphone. C'est mon téléphone qui va sonner, le 06 49 09 73 39.
1: Et sur les réseaux également?
2: Oui, sur les réseaux aussi, Facebook, Instagram. On a une super community manager qui fait des publications très régulièrement. Vous serez au courant de tout sur les réseaux.
1: Et ça peut aussi donner un premier aperçu de ce qui peut vous arriver si vous rejoignez l'école.
2: Et si vous voulez vraiment un premier aperçu de ce qui peut vous arriver en rejoignant l'école, vous pouvez aller sur la chaîne YouTube de Médoc en Notes. On publie toutes les vidéos de tous les concerts qu'on fait. Voilà, les élèves peuvent se voir et vous pouvez les voir également.
1: D'accord, donc on peut vraiment retrouver tout ça. Et en complément, pour le coup, on vous avait reçu il y a quelques temps maintenant. Donc si jamais on veut retrouver toutes les informations, je pense que tout est à peu près encore à jour. Donc vous pouvez aussi retrouver l'émission complète sur Médoc en Notes sur notre site internet akifm.fr. Eh bien, merci beaucoup Jason d'avoir passé cette partie d'émission avec nous. Et merci à toutes les écoles qui sont venues cette semaine.
2: Merci à toi Alex.
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1: Bonjour à tous. À ce stade, aucun élément ne permet d'évoquer un acte de malveillance et donc encore moins un attentat. Les mots du procureur de la République de Rouen hier soir au lendemain du déraillement d'un TER en Normandie. Selon les premiers éléments, un rail a été retrouvé sur place. Il aurait pu être déplacé et posé sur la voie. La principale victime n'est plus en urgence absolue. Dernier jour pour la fête de l'UMA, rendez-vous toujours très politique, surtout cette année à quelques mois de la présidentielle. L'insoumis Jean-Luc Mélenchon et le secrétaire national du Parti communiste français Fabien Roussel ont tenu un meeting chacun de leur côté hier. Les deux personnalités de la gauche radicale sont officiellement candidates pour 2027. De son côté, Marine Le Pen dit préférer un budget imparfait opérationnel.

pendant des intempéries. Une opération de sauvetage a été lancée ce matin. En tennis, Elena Rybakina remporte son premier US Open. Victoire en 3-7 cette nuit pour la Kazakhstanaise contre Arina Sabalenka. Chez les hommes, ce soir en finale, l'Allemand Alexander Zverev sera face à l'Américain Ben Shelton. Et puis c'était l'événement hier soir, bien sûr, le tout premier concert de Céline Dion à la Plénitude Arena à Nanterre. La superstar qui a commencé son show avec le titre « On ne change pas ». 16 dates au total cet automne pour Céline Dion qui sera de retour en France au printemps pour 10 concerts de plus. Voilà pour l'actu, passez tous une excellente journée.

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1: Aujourd'hui dimanche, le soleil brillera dans un ciel peu nuageux. Côté température, ce matin au lever du jour, nous avions 10 degrés à Gaillan, 13 à La Marque et 14 degrés à Soulac. Cet après-midi, nous attendons 25 à 30 degrés. Si vous allez vous baigner, vous retrouverez 25 degrés sur le sable et 21 degrés dans l'eau à Montalivet avec un indice UV de 5. Pour votre sécurité, la plage centrale est surveillée ce week-end de 12h à 18h30. Ce soir, le soleil se couchera à 20h21 et se lèvera demain à 7h40. Sur le littoral, vous retrouverez la marée haute à 6h28 et 18h44 avec des coefficients de 100 et 97 et la prochaine marée basse à 12h25. Demain lundi, la semaine devrait débuter sur le même tableau, du soleil et de la chaleur.
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1: En reconversion, en recherche de formation, ne manquez pas cet événement. 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
1: Et en ce dimanche 13 septembre, bonne fête aux aimés, les béliers, vous saurez faire la différence entre de belles paroles et des compliments sincères.
2: Taureau, le climat de l'ensemble de votre existence se calme après les tempêtes passées.
3: Gémeaux, attendez pour prendre une décision, rien ne presse.
4: Les cancers, une dynamique vous permettra de faire avancer plusieurs dossiers à la fois.
5: Les lions, vous avez de nombreux projets en tête, il faudra faire des choix.
6: Les vierges, montrez-vous sous votre meilleur jour, car il se pourrait que vous soyez particulièrement observés.
7: Les balances, une certaine confusion régnera dans votre cœur.
8: Les scorpions, beaucoup pourraient vivre actuellement un beau passage d'amitié amoureuse.
9: Les sagittaires, pour parvenir à vos fins et réaliser vos ambitions, vous serez obligés de vous atteler à des tâches fastidieuses et pénibles.
10: Les capricornes, vous laisserez une impression solide auprès de ceux qui évaluent votre sérieux.
11: Les verseaux, vous vous présenterez très efficace aujourd'hui.
12: Les poissons, enfin, votre besoin d'aller de l'avant et de vous engager vous poussera à faire le premier pas vers votre partenaire.
13: Bonne journée et à demain.
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1: 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Rencontrez les professeurs et découvrez les différents instruments et ateliers proposés tout au long de l'année. 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

0: interdite. Nous avons infiltré l'école. L'enquête choc, c'est présenté par Ophélie Meunier. Sur France 4, normal, du théâtre avec Lionel Abelanski sur scène. Sur W9, Opération Portugal, film avec Jal. Sur TFX, la série Friends. Sur Gulli, la série MacGyver avec Richard Dean Anderson. Vous retrouverez sur TF1, série film La Boum 2 avec Sophie Marceau et Claude Brasseur. Sur Sister, La Momie avec Tom Cruise. Enfin sur RMC Life, Le Petit Baigneur, film avec notamment Louis de Funès. Bon zapping.
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0: Le 7, Colgan saignera. On complète cette combinaison avec le 18, Conspirator. Le 6, Ganas. Et l'As, Wapi. Notez le 4, le 14, le 10, le 12, le 7, le 18, le 6 et l'As. Le jeu simple avec le 4 gagnant, le 14 et le 10 en placé. 4, 14, 10, 12, 7, 18, 6 et As. Bonne chance et à demain.
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1: Bonjour à tous, et on commence ces infos en musique, bien sûr.
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1: C'est sur ce titre, On ne change pas, que Céline Dion a fait son grand retour sur scène hier soir à la Plénitude Arena à Nanterre. Après plusieurs années d'absence, la superstar québécoise est enfin de retour. Une soirée riche en émotions pour elle déjà, mais aussi pour les fans qui étaient là. Il reste encore 25 concerts pour Céline Dion, les premiers jusqu'à mi-octobre, et elle sera ensuite de retour en mai. Le gouvernement prêt à faciliter les donations familiales dans le cadre du budget 2027, annonce de Sébastien Lecornu, qui souhaite notamment un relèvement du plafond des sommes exonérées de taxation. La France épargne beaucoup, mais transmet trop tard, estime le Premier ministre. Le niveau de popularité de Sébastien Lecornu qui est au plus bas, tout comme celui d'Emmanuel Macron. Résultat d'un sondage Ipsos BVA saisi École d'ingénieurs pour la Tribune dimanche. Le chef de l'État atteint son plus bas niveau depuis son arrivée au pouvoir avec seulement 16% d'opinions favorables. Prudence maximale sur les plages de Nouvelle-Aquitaine pour terminer la semaine. Une alerte aubaine a été lancée pour aujourd'hui. Les courants seront particulièrement forts et pourraient facilement entraîner les nageurs vers le large. Un rendez-vous toujours très attendu par des milliers.

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1: Aujourd'hui dimanche, le soleil brillera dans un ciel peu nuageux. Côté température, ce matin au lever du jour, nous avions 10 degrés à Gaillan, 13 à La Marque et 14 degrés à Soulac. Cet après-midi, nous attendons 25 à 30 degrés. Si vous allez vous baigner, vous retrouverez 25 degrés sur le sable et 21 degrés dans l'eau à Montalivet, avec un indice UV de 5. Pour votre sécurité, la plage centrale est surveillée ce week-end de 12h à 18h30. Ce soir, le soleil se couchera à 20h21 et se lèvera demain à 7h40. Sur le littoral, vous retrouverez la marée haute à 6h28 et 18h44 avec des coefficients de 100 et 97 et la prochaine marée basse à 12h25. Demain lundi, la semaine devrait débuter sur le même tableau, du soleil et de la chaleur.
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1: Si vous cherchez un poste pour terminer la saison, écoutez ça. À Talley, une guinguette cherche un serveur pour assurer le service en salle midi et soir. Vous serez en charge de l'accueil des clients, la prise de commande et le service, ainsi que les encaissements. Vous travaillerez 43 heures par semaine en septembre et 35 heures par semaine en octobre sur un poste en coupure. Le restaurant sera fermé du 20 au 29 septembre. Si vous avez au moins un an d'expérience, postulez. Retrouvez plus d'infos sur akifm.fr, rubrique emploi.
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1: Et en ce dimanche 13 septembre, bonne fête aux aimés. Les béliers, vous saurez faire la différence entre de belles paroles et des compliments sincères.
2: Taureau, le climat de l'ensemble de votre existence se calme après les tempêtes passées.
3: Gémeaux, attendez pour prendre une décision, rien ne presse.
4: Les cancers, une dynamique vous permettra de faire avancer plusieurs dossiers à la fois.
5: Les lions, vous avez de nombreux projets en tête, il faudra faire des choix.
6: Les vierges, montrez-vous sous votre meilleur jour, car il se pourrait que vous soyez particulièrement observés.
7: Les balances, une certaine confusion règnera dans votre cœur.
8: Les scorpions, beaucoup pourraient vivre actuellement un beau passage d'amitié amoureuse.
9: Les sagittaires, pour parvenir à vos fins et réaliser vos ambitions, vous serez obligés de vous atteler à des tâches fastidieuses et pénibles.
10: Les capricornes, vous laisserez une impression solide auprès de ceux qui évaluent votre sérieux.
11: Les verseaux, vous vous présenterez très efficace aujourd'hui.
12: Les poissons, enfin, votre besoin d'aller de l'avant et de vous engager vous poussera à faire le premier pas vers votre partenaire.
13: Bonne journée et à demain.
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1: Voici ma sélection télé pour ce dimanche 13 septembre avec ce soir sur TF1 Qu'est-ce qu'on a tous fait au bon Dieu avec Chantal Lauby et Christian Clavier. Sur France 2, second tour, film français avec Cécile de France et Albert Dupontel. Sur France 3, Brokenwood, la série. Sur M6, Zone Interdite, nous avons infiltré l'école, l'enquête choc. C'est présenté par Ophélie Meunier. Sur France 4, Normal, du théâtre avec Lionel Abelansky sur scène. Sur W9, Opération Portugal, film avec Jal. Sur TFX, la série Friends. Sur Gulli, la série MacGyver avec Richard Dean Anderson. Vous retrouverez sur TF1, série film La Boom 2 avec Sophie Marceau et Claude Brasseur. Sur Sister, La Momie avec Tom Cruise. Enfin sur RMC Life, Le Petit Baigneur, film avec notamment Louis de Funès. Bon zapping.
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0: Aminaco, le 7 Colgan Seniora. On complète cette combinaison avec le 18 Conspirator, le 6 Ganas et l'As Wapi. Notez le 4, le 14, le 10, le 12, le 7, le 18, le 6 et l'As. Le jeu simple avec le 4 gagnant, le 14 et le 10 en placé. 4, 14, 10, 12, 7, 18, 6 et As. Bonne chance et à demain.
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1: Bonjour à tous. Le gouvernement prêt à faciliter les donations familiales dans le cadre du budget 2027. Des mesures temporaires pour faire circuler l'argent au moment où il est le plus utile et sans devoir attendre un décès et une succession, annonce Matignon. La France épargne beaucoup, mais transmet trop tard, estime Sébastien Lecornu. Le plafond des sommes exonérées de taxation devrait notamment être relevé à 50 000 euros. De son côté, Marine Le Pen dit préférer un budget imparfait, opérationnel avant la présidentielle plutôt qu'une loi spéciale. C'est ce qu'a déclaré la candidate du Rassemblement National hier au Touquet devant les parlementaires du parti. Marine Le Pen est attendue aujourd'hui dans son fief d'Ennabeaumont pour sa rentrée politique. Beaucoup de monde dans la rue hier en Allemagne. Près de 150 000 personnes ont manifesté dans plusieurs villes contre l'extrême droite. Une petite semaine après la victoire de l'AfD dans la région de Saxe-Anhalt. La démocratie n'a pas besoin d'alternatives, pouvait-on notamment lire sur des pancartes. Retour en France avec ce nouveau drame dans le massif du Mont-Blanc. Un alpiniste de nationalité tchèque, âgé d'une quarantaine d'années, a perdu la vie jeudi dans le couloir du Goûter après une chute de pierre. Mi-juillet, deux autres grimpeurs avaient également trouvé la mort à cet endroit. Cette mise au point du procureur de la République de Rouen après le déraillement du TER en Normandie. À ce stade, aucun élément ne permet d'évoquer un acte de malveillance et donc encore moins un attentat. Plusieurs auditions ont déjà eu lieu et d'autres sont prévues aujourd'hui. Le sport avec du foot d'abord, suite et fin de la quatrième journée de Ligue 1. Trois matchs pour les trois clubs ayant disputé la Ligue des Champions cette semaine. Lille accueille 3 à 15h, Lens se déplace sur la pelouse du Mans à 17h15 et puis le PSG affrontera Brest au stade Francis Leblay à 20h45. Et puis c'est l'heure de la revanche pour l'équipe de France féminine de basket. Les Bleus retrouvent les États-Unis ce soir en finale du Mondial, 2 ans après celle perdue d'un petit point au JO. C'est la toute première fois que les Françaises ont disputé une finale de Coupe du Monde. Très bonne journée à tous.

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1: Aujourd'hui dimanche, le soleil brillera dans un ciel peu nuageux. Côté température, ce matin au lever du jour, nous avions 10 degrés à Gaillan, 13 à La Marque et 14 degrés à Soulac. Cet après-midi, nous attendons 25 à 30 degrés. Si vous allez vous baigner, vous retrouverez 25 degrés sur le sable et 21 degrés dans l'eau à Montalivet avec un indice UV de 5. Pour votre sécurité, la plage centrale est surveillée ce week-end de 12h à 18h30. Ce soir, le soleil se couchera à 20h21 et se lèvera demain à 7h40. Sur le littoral, vous retrouverez la marée haute à 6h28 et 18h44 avec des coefficients de 100 et 97 et la prochaine marée basse à 12h25. Demain lundi, la semaine devrait débuter sur le même tableau, du soleil et de la chaleur.
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10: J'ai sélectionné cette offre pour vous. À Vandaïs, un éco-artisan certifié Calibat RGE recrute un charpentier-couvreur pour compléter son équipe. Vous réaliserez notamment la pose d'éléments de charpente et couverture, ainsi que le remplacement de chevrons dans le respect des règles de sécurité. Vous savez lire un plan et assembler des bois d'ossature. Ce poste est proposé en CDI à 35 heures par semaine, avec travail du lundi matin au vendredi midi. Si vous avez l'esprit d'équipe et que vous êtes autonome et réactif, postulez. Plus d'infos sur hakifm.fr, rubrique emploi.
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0: Mesdames, Mesdemoiselles, Messieurs, bonjour, c'est dimanche dédicace, nous sommes le 13 septembre 2026, c'est la Sainte Aimée aujourd'hui. C'est Dédé avec vous et une partie de l'équipe, car toujours il y a des problèmes de santé. Donc c'est Marie-Laure qui est à la technique, bonjour Marie-Laure.
1: Bonjour Dédé, et on n'est plus que deux, oui.
0: Exactement, deux survivants à qui FM.
1: Et désolé pour ma voix, je suis un petit peu enrhumée.
0: En plus, par-dessus le marché, c'est un cadeau de la semaine. Votre programme ce matin, d'ailleurs on va vous faire des dédicaces sur les communes, donc tout le monde en profitera. Votre premier titre, On a tous besoin d'aimer avec Frédéric François. Le numéro 2, le passo du bal Musette avec une passo d'Isabelle Lepinet. Le numéro 3, c'est Tout moi avec Ginette Renaud. Le numéro 4, Lola, reine de la rumba avec Jean-Robert Chapelet et Carole Montmailleux. Montmailleux, exactement. C'est une accordéoniste quand même. Le numéro 5, L'amour n'attend pas, Dick Rivers. Le numéro 6, Graines de valse, une jolie valse avec Eric Bouvel, c'est un tout jeune accordéoniste. Le numéro 7, Une femme, tu sais, avec France Gall. Il y aura aussi La salsa du soleil avec Marie Musette. Toutes les femmes sont belles avec Paolo. Siacia Paolo, le chanteur de l'autre côté du fleuve de la région du Blayais. Le numéro 10 avec Marche Vosgienne, une marche avec Frédéric Buch. Il y aura au numéro 11, Vous les copains, avec Sheila. Au numéro 12, ce sera Les guinguettes à une java avec Jean-Michel Guénichaud, accordéoniste de la région de Bordeaux. Le numéro 13, Et moi, et moi, et moi, avec Jacques Dutronc. Le numéro 14, Aimer boire et chanter les valses de Vienne avec André Verschuren. Le numéro 15, Ma biche, avec Franck Alamo. Le numéro 16, Feria de Burgos, un passo doble, avec Domi et Maureen. Le numéro 17, Milord, avec Chantal du Médoc, avec sa belle voix. Le numéro 18, Polka des As, avec André Trichot. Il y aura aussi Scandale dans la famille, avec les Surfs, au numéro 19. Le numéro 20, ce sera Maria, un tango avec Pascal Amar. Le numéro 21, ce sera un disque très ancien, Caprice est fini avec Hervé Villard. Le numéro 22, Le petit bonhomme à mousse avec Gérard Gouni, dont le standard n'est pas ouvert. Merci de votre gentillesse et de votre fidélité. Ce sera certainement pour dimanche prochain les dédicaces normales. Pour l'instant, on a tous besoin d'aimer. Ce sera Frédéric François. Et c'est offert ce disque pour tous les habitants de Gujan-Mestras, donc n'oubliez pas que vous êtes sur AkiFM 98 et AkiFM.fr, et aussi vous pouvez écouter AkiFM en DAB+, dans la région d'Arcachon. Donc pour les habitants de Gujan-Mestras, lieu dit Beau Désert, lieu dit Doyon, et le lieu dit La Bourgogne, Montmorency, lieu dit Saint-Henri aussi.
1: Et c'est pour la commune de Margaux et les lieux-dits domaines de l'île Margaux et Petit Chemin des Condats.
0: Voici votre premier titre avec On a tous besoin d'aimer, Frédéric François.

0: Merci Frédéric François, à la suite de Dimanche Dédicace, le passeau du bal musette avec Isabelle Lepinet. Et c'est offert pour toutes les habitantes et tous les habitants de Sissac-Médoc avec les Rénats, les Tuilières, Légunes et Fonds Sèches.
1: Oui, et c'est pour la commune de Cantenac avec Brouzac et le pas de Mathéou.
0: De l'accordéon sur Aki FM avec Isabelle Lepinet, le passeau du mal musette.

0: Merci Isabelle Lepinet à l'accordéon. C'est tout moi, voici Ginette Renaud sur le 98. Et c'est pour toutes les habitantes et tous les habitants de Saint-Sauveur, avec Le Fournas, Guérin, La Brousse et Lescargent.
1: Et c'est pour la commune de Labarde, avec les hameaux de Claude-Gassion et quartier de la Maqueline.
0: Voici Ginette Renaud chez vous.
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0: Merci pour ce titre avec Ginette Renaud. Lola, reine de la rumba, voici Jean-Robert Chapelet et Card Monmailleux à l'accordéon. Et c'est offert pour toutes les personnes qui habitent la ville de Cazaux avec Azan, Bélard, Coudert, École, le Fante exactement, c'est des lieux-dits, Guillemot, le Lacoste, lieu-dit Le Château aussi, Le Clos, l'Espine, pas de Côte et Paubert. Tout ça, c'est dans la commune de Cazaux.
1: Et on va s'adresser aussi aux gens d'Arsac avec les lieux-dits Jouet et Cazauvielle.
0: Voici Lola, reine de la rumba sur Aki FM de l'accordéon.

0: Merci pour cette rumba. L'amour m'attendait avec Dick Rivers qui arrive sur le 98. Il est très exactement 10h53 et on va vous donner les annonces associatives. Il va y avoir le banquet des vendanges animé par l'orchestre Jean Roberti. C'est l'association Le Renouveau qui organise ça à la salle des fêtes de Sainte-Élodie à 12h à l'Espar, donc le 4 octobre. Vous aurez pour le menu apéritif et amuse-bouche, terrine de pot-au-feu et sa compotée d'oignons confits, filet mignon de porc à la crème girolle et sa garniture, fromage, tarte, fruits, vin rouge, rosé et café, et le thé dansant à partir de 14h. Vous devez vous inscrire avant le 27 septembre. Pour les adhérents, 34€, pour les non-adhérents, 38€. Pour vous appeler cette belle association qui organise pas mal de repas à Sainte-Élodie, donc le renouveau, vous les appelez au 06 07 52 58 64. 06 07 52 64. N'oubliez pas aussi que aujourd'hui, je crois que c'est aujourd'hui justement, les associations de Sissac-Médoc organisent un loto annoncé mardi soir 15 septembre à 20h à la salle culturelle de Sissac-Médoc et les bénéfices seront intégralement reversés à la solidarité incendie. De nombreux lots à gagner, soutenir celles et ceux qui nous protègent. Donc c'est très bien de la part de l'association de Sissac-Médoc. Ouverture des portes 18h30, tirage de ce loto 20h, je vous rappelle, c'est mardi 15 septembre à 20h à la salle des fêtes de Sissac. Ensuite, nous poursuivons avec L'Amour m'attend, la Dick Rivers sur le 98 et c'est offert pour les habitantes et les habitants de Pauillac. Alors pour Pauillac, le Pouyallais, Saint-Lambert, Bage et le Pradina.
1: Et c'est offert aussi pour la commune de Listrac, avec les lieux dits Donissant, Berniquet, lieux dits Paysou et lieux dits Sémeillant.
0: Voici Dick Rivers chez vous, avec L'Amour m'attendait là.

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0: Merci Dick Rivers, la suite de Dimanche Dédicace, Graines de Valse, avec le jeune accordéoniste Eric Bouvel. Et c'est offert pour toutes les habitantes et tous les habitants de Saint-Julien-de-Béchevel. Il y a la Lande aussi, le Moulin-Neuf, Béchevel et Talbot.
1: Et on va partir du côté de Castelnau-de-Médoc avec les lieux-dits Cablan, Le Lambic, Hérissant, Macavin, Montgarny et Villefort.
0: Voici Eric Bouvel sur le 98, 10h58.

0: Merci, merci beaucoup pour cette belle valse avec Éric Bouvel. Juste l'heure qui arrive, 11h02, il est 11h pile exactement, et nous sommes fidèles à M. Mazarin, qui est là pour ses beaux poèmes. Donc bonjour Gérard. Oui.
1: Le problème n'est pas le pas du journal, c'est sa fête. Eh bien, je vais dire bonjour à tout le monde, et puis bonjour à KFM, la radio d'ici, hein, que je suis quelqu'un de sérieux, de précis, hein, je ne manque jamais mes rendez-vous. Et puisque j'ai l'antenne, je voudrais vous dire aujourd'hui que c'est l'anniversaire à ma femme, je l'envoie un gros bisou, hein, elle est née le 13 septembre, je ne vous dirai pas son âge parce que, hein, ça va me vieillir, alors je dis rien. Elle est née le 13 septembre. Voilà, joyeux anniversaire ma chérie, hein. Donc, le poème que je vais lire, ça s'appelle La pensée. Je n'ai plus 20 ans, je n'ai plus 30 ans, je ne suis qu'un vieux monsieur qui aux cheveux blancs. Ma pensée cherche le temps comme un aveugle à la lumière. Je voudrais refaire le monde un peu plus à ma manière. Le temps passe et tout s'en va, la beauté et les humains. Toutes choses vieillissent, mais la tendresse est toujours là. Oui, j'étais vraiment ignorant de croire qu'on ne vieillit pas. Les années s'y sont volées, les souvenirs sont toujours là. Je n'ai plus 20 ans, je n'ai plus 30 ans, je n'ai su un vieux monsieur aux cheveux blancs. Je revois tout mon passé, des images par milliers, souvenirs d'un enfance, comme pourrais-je l'oublier? Je ne suis vieux et fatigué, et toujours de mes pensées, je voudrais réaliser tout ce que j'ai commencé. Ô nature, tu es injuste, car le monde n'est pas parfait. Il ne manque rien, mais d'autres choses, j'ai l'oublié. Oui, j'étais vraiment ignorant de croire qu'on vieillit pas, mais les années sont volées, les souvenirs sont toujours là. Les souvenirs sont toujours là. Voilà, mes chers amis.
0: Et ce poème, eh bien, ce poème, il est pour ton épouse, de la part de toute l'équipe de Dimanche Dédicace. Nous souhaitons,
1: merci Dédé, merci à tout le monde.
0: Un très bon anniversaire.
1: On est bien chez vous.
0: Et vous êtes sur AKFM, il n'y a pas de problème, on est bien sur AKFM, où vous pouvez aussi écouter

0: Et Peugeot du Thor.
1: Et c'est offert pour la commune de Sainte-Hélène avec le lieu-dit Le Béillon, Érial, Planquepeyre Sud, Gémeillan, Les Troncas, Petite Ludée, Grande Ludée, Sadouillan et Surdes. Et je voudrais aussi annoncer que samedi prochain, j'ai mon émission à 8h30 pour samedi musette, 8h30-10h, et qu'ensuite, ça sera une rediffusion d'une émission Histoire et légende en mémoire de Chris. Ça sera sur la Reine Victoria et nous recevions Nathalie Villéger.
0: Parfait, Marie-Laure. Alors, n'oubliez pas le samedi matin, 8h30, debout pour écouter l'accordéon. Et ensuite, très bonne émission aussi à la suite. Voici France Gall sur le 98.

0: Merci, c'était la salsa avec Marie Musette. Toutes les femmes sont belles, voici Ciacia Paolo. Et c'est offert pour toutes les personnes qui habitent à la belle commune de Saint-Laurent-Médoc, avec le village Le Ferrand, Corcanac, Fourtan, Le Mouralet, Sénajou et Courbian.
1: Et c'est offert pour aussi la commune de Mâcon avec Lameau du Serein, Cam de Serein, Camino de Sauve, Ruette et Deux Champs.
0: Voici la salsa soleil avec Marie Musette.

0: Merci. Voici Toutes les femmes sont belles. Siacia Paolo sur le 98. Et c'est pour toutes les habitantes et tous les habitants de Hourtin, avec le lieu-dit Babré, Cartignac, Gardieu, Cartieux, Sut, aussi Grandmont, Aubray, Marie-Flore, Marie-Flode, lieu-dit aussi Lagunan, Lalande, Lalande de Vignoles, Petitmont, lieu-dit Lepian, Pays-le-Camin et Saint-Jean et Conto. Tout ça, c'est la commune de Hourtin, jolie commune de Hourtin.
1: Et on va partir également à Lège-Cap-Ferré avec le lieu-dit Cousteau de la Machine, lieu-dit La Sauzouze, lieu-dit le Grand Croix, le Clos des Prés, le Four Nord, le Petit Four Sud, Raquette des Alouettes et Raquette de Piquepoule.
0: Voici Siacia Paolo avec Toutes les femmes sont belles.

0: Merci, merci Frédéric, mais merci Paola. Merci à Paolo. La suite, c'est Frédéric Buch qui arrive avec la marche vosgienne de l'accordéon, bien sûr. Et c'est offert pour les habitantes et les habitants de la Teste de Buch avec le lieu-dit Brouet, Cap de Moune exactement, Cournot, Joamar, Lédem, Barrière et Jemeyre, aussi La Palue, et pour terminer, Sahuc. C'est pour toutes les habitantes et tous les habitants de la Teste de Buch.
1: Et c'est pour la commune de Brache, avec la Noune, la Grêle, le Grêle, pardon, le Maine-Bernard-Nord, le Moulin, les Tuilières, Loustenot et Téchenet.
0: Voici Frédéric Buch avec la marche vosgienne. C'est sur le 98, il est 11h08.

0: Merci Frédéric Buch. La suite, vous les copains. Voici Sheila sur Aki FM 98. C'est pour les habitants de Carcan, Montbuisson, Le Moutchik et Bombane, exactement, les deux villages de Carcan.
1: Et c'est pour La Marque avec Ferrières, La Gavette, le port de La Marque et Picaille.
0: Vous les copains, voici Sheila. Juste après, ce sera les annonces associatives.

0: Merci Sheila, vous les copains, Sheila qui a un peu plus de 80 ans. Les associations de Sisac-Médoc, Solidarité, Partage, Engagement, vous proposent un super loto mardi 15 septembre, tirage à 20h, ça se passe à la salle culturelle de Sisac, superbe salle à Sisac-Médoc. Les bénéfices seront intégralement reversés à Solidarité Incendie, soutenir ceux et ceux qui nous protègent. Donc, les portes seront ouvertes à partir de 18h30, avec de superbes lots à gagner. Vous aurez sur place buvette, restauration sur place. Tirage à 20h, ouverture des portes, 18h30, mardi 15 septembre, à la salle des fêtes de Sisac-Médoc. Donc, pour Solidarité Incendie, merci encore pour soutenir les pompiers. Les Guinguettes, une java avec Jean-Michel Guénichaud et moi, et moi, et moi, Jacques Dutronc, aimer boire et chanter les valses de Vienne avec André Verschuren. Il y aura aussi Ma Biche avec Franck Alamo, Feria Burgos avec Domi et Maureen, Milord avec Chantal Dumédoc, Polka des As avec André Trichot, Scandale dans la famille avec les Surfs, Maria, un tango avec Pascal Amar, et certainement nous irons jusqu'à Capri, c'est fini. Hervé Villard, pas de standard ce matin, excusez-nous. Problème de santé, nous sommes que tous les deux avec Marie-Laure, donc c'est offert pour les communes de la région. Les Guinguettes avec Jean-Michel Guénichaud, justement c'est offert pour la ville de Lacanau, Maubuisson, Le Moutchic et Bombane.
1: Avec le micro, c'est mieux. Et c'est pour Valérac avec les hameaux Laverdasse, Sipian, Goulet et Loustau-Neuf.
0: Voici Jean-Michel Guénichaud à l'accordéon.

0: Jean-Michel Guénichaud et sa chanteuse et son orchestre. Le numéro 13, nous voici, et moi, et moi, et moi, avec Jacques Dutronc sur le 98. Et c'est offert pour les habitants et les habitantes de Lanton, pour le village de Birot, La Hourtière, La Clairière, Desmarines, La Coube, La Courbe, La Huillarde, Lande Ouest, Les Chalets, Les Narguets, Maisonnieux, et aussi Motan, Kerquillas et Vieille Nargue. C'est tous les villages de Lanton.
1: Et on va partir du côté de Ludon, avec le lieu dit Bernan, Cadio, lieu dit Coulon, Départin, L'Ermitage, La Barbue, La Chapelle, Le Bourdieu, Le Capet et le lieu dit Rigaud.
0: Et moi, voici Jacques Dutronc à la technique, Marie-Laure.

0: Merci Jacques Dutronc. Aimer boire et chanter, voici les valses de Vienne avec André Verschuren et c'est pour Cussac Fort Médoc avec le lieu dit La Métairie, La Chesneille, aussi l'Euro, le poulet exactement, Carborou et le de Rioux. C'est pour les habitantes et les habitantes de Cussac Fort Médoc.
1: Et on va partir au Pian, ça sera notre limite sur ce secteur-là, avec les lieux-dits Sénéjac, la lande de Garlion, le Pontet et les Thiouleyres.
0: Aimez boire et chanter avec les valses de Vienne, voici André Verschuren et c'est pour vous si vous aimez les valses de Vienne. On vous souhaite un bon dimanche.

0: La suite, voici Ma Biche avec Franck Alamo. Et c'est offert pour les habitantes et les habitants de Cussac-Fort-Médoc, avec le lieu-dit La Métairie, là où je l'ai déjà donné peut-être. Fort Cussac, je pense que j'ai donné Cussac. Je crois bien que je l'ai donné déjà. Je vous donne donc les habitantes et les habitants d'A Vincent, avec Pas de Soc comme village, Peille-Béron et le hameau du Bréda, Brédéra.
1: Et moi, je vais partir au Verdon avec le Royanais, les Huttes, la Pointe de Grave et les Grandes Maisons.
0: Voici Franck Alamo sur le 98, il est 11h36.

0: Merci Franck Alamo. Feria de Burgos, c'est un passodoble avec Domi et Maureen. Et c'est pour toutes les habitantes et tous les habitants de Salone, avec comme village Crast, Andilouz, l'Estrémignan, Sarga et Lagunats.
1: Et on va partir à Vendais-Montalivet avec lieu-dit Barenne-Plane, lieu-dit Perron, lieu-dit Beau-Soleil, lieu-dit Chabiron et lieu-dit Labenne.
0: Voici Ferias de Burgos, le passodoble avec Domi et Maureen.

0: Merci, Somos, la ville de Somos, le petit boss, le petit Courgas et Serigas et... Alors, Serigas et deux fois Serigas, alors, c'est pas grave. Donc, c'est les habitantes et les habitantes de Somos.
1: Et c'est pour la commune d'Arès, avec le lieu-dit Grande Lande et lieu-dit La Sozouze.
0: Voici la chanteuse du Médoc, Chantal du Médoc, avec Milor, c'est sur Aki FM 98.

0: Merci. 11h46 sur Aki FM 98. Les annonces associatives. Les associations de Sissac-Médoc organisent un super loto mardi 15 septembre à la salle des fêtes à 20h. Tirage à 20h. Ça se passe à la salle culturelle de Sissac. Les bénéfices seront intégralement reversés à Solidarité Incendie, soutenir ceux et ceux qui nous protègent. De nombreux lots à gagner. Vous aurez l'ouverture des portes 18h30, tirage du loto 20h. Sur place, vous aurez buvette et restauration pour vous satisfaire. Allez-y, vous ferez une très bonne œuvre pour ce loto au profit de Solidarité Incendie. Nous poursuivons avec Polka des As, André Trichot sur le 98. Et c'est pour les habitantes et les habitantes du Temple, avec Boustas Est, Boustas Ouest, Lande de Sautuche et puis Baco.
1: Et c'est pour le village de Soulac-sur-Mer avec le jeune Soulac, l'Amélie, les Cousteaux et les Arros.
0: Voici polka, une polka André Trichot à l'accordéon.

0: Merci pour ce topolka, André Trichot. Scandale dans la famille, c'est les surfs, la suite de Dimanche Dédicace. Et c'est offert pour les habitantes et les habitantes du Porge, avec la Camotte, l'Estagnotte, la Berlotte et l'Escaran.
1: Et on va partir au Tech avec le Clos des Osmondes, Canteranne et Cantelode.
0: Scandale dans la famille, voici les surfs sur le 98.

0: Si nous allons terminer avec Maria le tango avec Pascal Amar, et c'est offert pour les habitants et les habitantes de Blanquefort avec les lieux dits Le Cairon, Andrian Sud, Andrian Nord, Arboudeau Est, Arboudeau Ouest, aussi Morian et Petit Pontac.
1: Et c'est aussi pour les habitants de Saint-Vivien du Médoc avec Berthe Sac, Terre Noire, Pingoulot et Fournadeau.
0: Voici le tango avec Pascal Amar.

0: Merci, c'était Pascal Amar. Grand bonjour à notre amie Françoise, grand bonjour aussi à Yannick et à Gabi qui sera là certainement la semaine prochaine. Merci de votre fidélité et on vous donne rendez-vous dimanche prochain certainement avec les dédicaces, avec le téléphone bien sûr.
1: Et on envoie aussi nos amis, toutes nos amitiés à Aurélie, Alexandre et Mathieu.
0: Exactement, et grand bonjour aussi à notre ami Christian, ancien technicien ici à Aki FM. Bonne semaine, à très bientôt.
1: Au revoir à tous.

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1: Bonjour à tous, Marine Le Pen est actuellement à Hénin-Beaumont pour sa rentrée politique. Un déplacement qui intervient alors qu'un sondage Ipsos pour la Tribune dimanche mesure son image auprès des Français. Elle est jugée solide sur l'immigration par 51% des sondés et sur la sécurité par 49%. Les chiffres sont plus faibles sur l'économie, l'international et l'environnement. Éric Zemmour est de son côté attendu au Port Marly pour les universités d'été de Reconquête. Il doit prendre la parole cet après-midi. Selon cette même enquête, Emmanuel Macron et Sébastien Lecornu enregistrent une baisse de popularité. Le chef de l'État recueille 16% d'opinions favorables, soit 5 points de moins qu'en juillet. Le Premier ministre atteint 20% en recul de 7 points. Une visite diplomatique au cœur de l'Atlantique Nord. Emmanuel Macron accueillera Marc Carnet à Saint-Pierre-et-Miquelon le 20 septembre pour une première visite officielle d'un Premier ministre canadien dans l'archipel. Les deux dirigeants veulent mettre en avant les liens entre la France et le Canada. Ce déplacement intervient après une nouvelle polémique liée à une carte publiée par Donald Trump présentant plusieurs territoires d'Amérique du Nord et des Antilles sous un drapeau américain. La reprise de la chasse, la saison s'ouvre aujourd'hui sur la plupart du territoire, y compris dans les départements touchés par les incendies cet été. Plusieurs associations de protection de l'environnement ont demandé un report de l'ouverture, mais les préfets ont maintenu la date. Dans le Var, la chasse au petit gibier est interdite dans les zones incendiées. D'ailleurs, la prudence reste de mise. Le risque de feux de forêt reste élevé dans 4 départements du sud de la France. Les Pyrénées-Orientales, l'Aude, l'Hérault et le Gard sont toujours classés en orange selon Météo France. Et puis du basket pour finir, un rendez-vous historique pour le basket français. L'équipe de France féminine dispute aujourd'hui sa première finale de Coupe du Monde face aux États-Unis. La rencontre se joue à Berlin avec à la clé un premier titre mondial pour la sélection française ou un nouveau trophée pour les Américaines. Coup d'envoi 16h30. Bon après-midi à notre écoute.

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1: Aujourd'hui dimanche, le soleil brillera dans un ciel peu nuageux. Côté température, ce matin au lever du jour, nous avions 10 degrés à Gaillan, 13 à La Marque et 14 degrés à Soulac. Cet après-midi, nous attendons 25 à 30 degrés. Si vous allez vous baigner, vous retrouverez 25 degrés sur le sable et 21 degrés dans l'eau à Montalivet, avec un indice UV de 5. Pour votre sécurité, la plage centrale est surveillée ce week-end de 12h à 18h30. Ce soir, le soleil se couchera à 20h21 et se lèvera demain à 7h40. Sur le littoral, vous retrouverez la marée haute à 6h28 et 18h44 avec des coefficients de 100 et 97 et la prochaine marée basse à 12h25. Demain lundi, la semaine devrait débuter sur le même tableau, du soleil et de la chaleur.
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1: J'ai sélectionné cette offre pour vous. À l'Espar, une entreprise de maçonnerie générale, neuf et rénovation, recherche un manœuvre en bâtiment. Vous vous rendrez sur les chantiers avec le véhicule de l'entreprise. Le permis B est donc indispensable. Ce poste est proposé en CDD de 3 mois évolutifs à temps plein. Les paniers pour les repas du midi sont payés. Si vous avez déjà une première expérience en maçonnerie et que vous êtes motivé par ce domaine, postulez. Retrouvez plus d'infos sur cette offre sur acquisfm.fr, rubrique emploi.
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1: Bonjour à tous. Le budget 2027 suscite déjà un désaccord entre le gouvernement et le Parti socialiste. Le ministre de l'économie, Roland Lescure, prévoit un effort de l'ordre de 30 milliards d'euros. Il estime que tout le monde devra contribuer pour réduire le déficit avec un effort réparti, je cite, dans la justice. Mais Olivier Faure défend une autre ligne. Invité de BFM TV ce midi, le premier secrétaire du Parti socialiste estime qu'il n'est pas juste de faire contribuer les retraités et souhaite davantage faire participer les plus riches. C'est un dimanche de rentrée politique pour la droite comme pour la gauche. Marine Le Pen est aujourd'hui à Hénin-Beaumont où elle doit prononcer son discours de rentrée devant ses soutiens. À gauche, la fête de l'humanité se poursuit aujourd'hui en Essonne pour sa dernière journée avec les prises de parole hier de Jean-Luc Mélenchon et Fabien Roussel. L'autoroute A412 continue de faire débat en Haute-Savoie. Les travaux de déboisement ont commencé il y a une semaine, mais les opposants restent mobilisés sur place. Deux députés de la France Insoumise demandent de leur côté au préfet de renforcer le contrôle du concessionnaire Amedea sur la protection des espèces protégées. En Suisse aussi, le projet inquiète. La ville de Genève s'y oppose déjà avec des craintes sur la circulation et la pollution autour du lac Léman. À l'international, la Russie n'exclut pas une reprise des négociations avec l'Ukraine en octobre. Le porte-parole du Kremlin, Dmitri Peskov, évoque de nouvelles discussions trilatérales avec Washington et Kiev pour avancer sur le règlement du conflit. Aucune date précise n'a toutefois été annoncée à ce stade. Et puis, place au sport et d'abord du tennis. La finale de l'US Open chez les hommes, c'est ce soir. Alexandre Zverev face à l'Américain Ben Shelton. L'Allemand dispute sa troisième finale de Grand Chelem de l'année. Un match à suivre à partir de 20h. Et du rugby, pour terminer, le champion de France reçoit le champion d'Europe. Un choc entre le Stade Toulousain et l'Union Bordeaux-Bègles en clôture de la deuxième journée de Top 14. Coup d'envoi 20h.

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1: Aujourd'hui dimanche, le soleil brillera dans un ciel peu nuageux. Côté température, ce matin au lever du jour, nous avions 10 degrés à Gaillan, 13 à La Marque et 14 degrés à Soulac. Cet après-midi, nous attendons 25 à 30 degrés. Si vous allez vous baigner, vous retrouverez 25 degrés sur le sable et 21 degrés dans l'eau à Montalivet avec un indice UV de 5. Pour votre sécurité, la plage centrale est surveillée ce week-end de 12h à 18h30. Ce soir, le soleil se couchera à 20h21 et se lèvera demain à 7h40. Sur le littoral, vous retrouverez la marée haute à 6h28 et 18h44 avec des coefficients de 100 et 97 et la prochaine marée basse à 12h25. Demain lundi, la semaine devrait débuter sur le même tableau, du soleil et de la chaleur.
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1: Voici une offre pour les pros de l'animation jeune. À Pauillac, la CDC Médoc Cœur de Presqu'île recrute un agent d'animation diplômé. Vous interviendrez auprès des 9-13 ans autour d'un projet innovant sur l'apprentissage de la citoyenneté, le vivre ensemble et l'engagement. Vous concevrez et animerez des activités et des actions avec les préadolescents. Vous avez une expérience auprès du public 9-13 ans et vous êtes autonome, créatif avec le sens du travail en équipe. Ce poste est proposé en CDD de 12 mois à temps plein. Plus d'infos sur aquifm.fr, rubrique emploi.
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1: Aujourd'hui dimanche, le soleil brillera dans un ciel peu nuageux. Côté température, ce matin au lever du jour, nous avions 10 degrés à Gaillan, 13 à La Marque et 14 degrés à Soulac. Cet après-midi, nous attendons 25 à 30 degrés. Si vous allez vous baigner, vous retrouverez 25 degrés sur le sable et 21 degrés dans l'eau à Montalivet avec un indice UV de 5. Pour votre sécurité, la plage centrale est surveillée ce week-end de 12h à 18h30. Ce soir, le soleil se couchera à 20h21 et se lèvera demain à 7h40. Sur le littoral, vous retrouverez la marée haute à 6h28 et 18h44 avec des coefficients de 100 et 97 et la prochaine marée basse à 12h25. Demain lundi, la semaine devrait débuter sur le même tableau, du soleil et de la chaleur.
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1: J'ai sélectionné cette offre pour vous. À l'Espar, une entreprise recrute un ambulancier titulaire du diplôme d'état d'ambulancier. Vous réaliserez le transport sanitaire ou l'accompagnement de personnes vers les structures de soins selon les règles d'hygiène, de confort et de sécurité. Vous ne travaillerez pas de nuit ni de week-end. Ce poste est proposé en CDI à temps plein. Si vous avez le sens du service, que vous faites preuve d'empathie et que vous avez le permis B, postulez. Les débutants diplômés sont acceptés. Plus d'infos sur akifm.fr, rubrique emploi.
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1: Bonjour à tous, mobilisation annoncée mardi chez les électriciens et les gaziers. Les quatre principaux syndicats appellent à la grève contre une possible remise en cause du tarif agent, un avantage historique réservé aux salariés et retraités du secteur. Les syndicats jugent cet avantage non négociable et réclament l'abandon du projet. Une délégation doit notamment demander à être reçue au ministère de l'économie. Désaccord sur le budget 2027. Olivier Faure, invité de BFM TV ce midi, refuse de faire davantage contribuer les retraités et demande un effort plus important aux plus riches pour réduire le déficit. Une position qui s'oppose à celle de Roland Lescure. Le ministre de l'économie prévoit un effort d'environ 30 milliards d'euros avec une contribution de tous dans la justice. À l'international, l'épidémie d'Ebola en République démocratique du Congo semble ralentir. Le gouvernement affirme que le pic a été atteint à la mi-août et que le nombre de nouveaux cas diminue désormais. 10 zones de santé sur les 61 touchées n'ont enregistré aucun nouveau cas depuis au moins 21 jours. Mais le bilan reste lourd avec plus de 7000 cas recensés et près de 3400 morts depuis le début de l'épidémie. Retour en France, le BLM va entamer demain son plus gros chantier de rénovation à Saint-Nazaire. Le célèbre 3-mâts qui a fêté ses 130 ans cette année va rester 7 mois en cale sèche. Sa coque en acier s'est usée au fil des années et sa structure doit également être renforcée pour lui permettre de continuer à naviguer. Les travaux coûteront 5 500 000 euros. Du sport et du rugby pour commencer avec ce choc tant attendu. L'Union Bordeaux-Bègles se déplace sur la pelouse d'Ernest Wallon pour défier le Stade Toulousain. Le double champion d'Europe contre le champion de France. Coup d'envoi 21h05. Et puis la grande finale du mondial de basket féminin, c'est ce soir entre la France et les États-Unis. C'est la toute première fois de leur histoire que les basketteuses françaises disputeront une finale de Coupe du Monde. Coup d'envoi 20h. Excellent.

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1: Aujourd'hui dimanche, le soleil brillera dans un ciel peu nuageux. Côté température, ce matin au lever du jour, nous avions 10 degrés à Gaillan, 13 à La Marque et 14 degrés à Soulac. Cet après-midi, nous attendons 25 à 30 degrés. Si vous allez vous baigner, vous retrouverez 25 degrés sur le sable et 21 degrés dans l'eau à Montalivet, avec un indice UV de 5. Pour votre sécurité, la plage centrale est surveillée ce week-end de 12h à 18h30. Ce soir, le soleil se couchera à 20h21 et se lèvera demain à 7h40. Sur le littoral, vous retrouverez la marée haute à 6h28 et 18h44 avec des coefficients de 100 et 97 et la prochaine marée basse à 12h25. Demain lundi, la semaine devrait débuter sur le même tableau, du soleil et de la chaleur.
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1: Si vous êtes en création d'entreprise ou entrepreneur, écoutez ça. Le Salon des Entrepreneurs vous donne rendez-vous à Castelnau le vendredi 25 septembre de 9h à 12h30. 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Plus d'infos sur acquifm.fr, rubrique emploi.
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1: Aujourd'hui dimanche, le soleil brillera dans un ciel peu nuageux. Côté température, ce matin au lever du jour, nous avions 10 degrés à Gaillan, 13 à La Marque et 14 degrés à Soulac. Cet après-midi, nous attendons 25 à 30 degrés. Si vous allez vous baigner, vous retrouverez 25 degrés sur le sable et 21 degrés dans l'eau à Montalivet, avec un indice UV de 5. Pour votre sécurité, la plage centrale est surveillée ce week-end de 12h à 18h30. Ce soir, le soleil se couchera à 20h21 et se lèvera demain à 7h40. Sur le littoral, vous retrouverez la marée haute à 6h28 et 18h44 avec des coefficients de 100 et 97 et la prochaine marée basse à 12h25. Demain lundi, la semaine devrait débuter sur le même tableau, du soleil et de la chaleur.
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1: Bonsoir à tous. Marine Le Pen précise ses priorités pour les présidentielles de 2027 depuis son fief d'Hénin-Beaumont. La candidate du Rassemblement National entend mener la bataille de la France. Elle a défendu la priorité nationale qu'elle présente comme un droit naturel et juste pour les Français. La bataille politique se poursuit. À gauche, le premier secrétaire du Parti Socialiste Olivier Faure annonce s'écarter toute alliance avec Jean-Luc Mélenchon. Il critique aussi les propositions du gouvernement pour le budget 2027, notamment la contribution demandée aux retraités. À droite, Bruno Retailleau s'en prend au RN après son accord avec Nigel Farage. Les gilets jaunes pourraient-ils faire le retour dans la rue? La question se pose alors que plusieurs affiches appellent à un rassemblement le 17 octobre. Elles sont largement partagées sur les réseaux sociaux. Pour l'heure, aucune manifestation n'a toutefois été déclarée. Le 17 octobre rappelle la date du premier grand rassemblement des gilets jaunes en 2018. C'est un procès attendu qui s'ouvre demain à Paris, celui des attentats de Trèbes et de Carcassonne. Trois accusés ont été renvoyés devant la cour d'appel. Ils vont comparaître jusqu'au 9 octobre à partir de demain, 8 ans après les faits. Les attaques de Trèbes et de Carcassonne avaient coûté la vie à 4 personnes, dont le lieutenant-colonel de gendarmerie Arnaud Beltrame. La situation reste préoccupante face au risque d'incendie. 4 départements du sud de la France restent classés en orange par Météo France. Il s'agit des Pyrénées-Orientales, de l'Aude, de l'Hérault et du Gard. La prudence reste de mise sur les plages de Nouvelle-Aquitaine. Une alerte est lancée aujourd'hui dans les Pyrénées-Atlantiques, les Landes, la Gironde et la Charente-Maritime. Les courants s'annoncent particulièrement forts et peuvent rapidement emporter les nageurs vers le large. Du sport pour finir, et l'équipe de France féminine de basket joue ce soir pour un premier titre mondial. Les Bleus retrouvent les États-Unis. Une finale qui aura un goût de revanche après la défaite française face aux Américaines en finale des Jeux Olympiques de Paris l'an dernier. Un match à suivre à partir de 20h. Bon début de soirée à tous.

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1: Aujourd'hui dimanche, le soleil brillera dans un ciel peu nuageux. Côté température, ce matin au lever du jour, nous avions 10 degrés à Gaillan, 13 à La Marque et 14 degrés à Soulac. Cet après-midi, nous attendons 25 à 30 degrés. Si vous allez vous baigner, vous retrouverez 25 degrés sur le sable et 21 degrés dans l'eau à Montalivet, avec un indice UV de 5. Pour votre sécurité, la plage centrale est surveillée ce week-end de 12h à 18h30. Ce soir, le soleil se couchera à 20h21 et se lèvera demain à 7h40. Sur le littoral, vous retrouverez la marée haute à 6h28 et 18h44 avec des coefficients de 100 et 97 et la prochaine marée basse à 12h25. Demain lundi, la semaine devrait débuter sur le même tableau, du soleil et de la chaleur.
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1: Si vous cherchez un poste pour terminer la saison, écoutez ça. À Talley, une guinguette cherche un serveur pour assurer le service en salle midi et soir. Vous serez en charge de l'accueil des clients, la prise de commande et le service, ainsi que les encaissements. Vous travaillerez 43 heures par semaine en septembre et 35 heures par semaine en octobre sur un poste en coupure. Le restaurant sera fermé du 20 au 29 septembre. Si vous avez au moins un an d'expérience, postulez. Retrouvez plus d'infos sur akifm.fr, rubrique Emploi.
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1: Bonsoir à tous. Marine Le Pen donne le coup d'envoi de sa campagne présidentielle à Hénin-Beaumont. La candidate du Rassemblement National a prononcé cet après-midi son premier grand discours et a fait du pouvoir d'achat et du logement deux de ses priorités. Elle a également défendu la priorité nationale qu'elle présente comme un droit naturel et juste pour les Français. Les désaccords se poursuivent sur le budget 2027. Olivier Faure, invité de BFM TV ce midi, refuse de faire davantage contribuer les retraités et réclame un effort plus important aux plus riches pour réduire le déficit. Une position à l'opposé de celle de Roland Lescure. Le ministre de l'économie prévoit lui un effort d'environ 30 milliards d'euros avec une contribution de tous dans la justice. À l'international, une attaque de drones russes a touché un train reliant Kiev à Varsovie. Le convoi se trouvait près de la frontière polonaise et transportait 206 passagers. Selon la Pologne et l'Ukraine, aucune victime n'est à déplorer. Et l'Europe entend renforcer sa présence dans l'Arctique. Les dirigeants de l'Union européenne se réunissent aujourd'hui et demain en Finlande pour définir leur stratégie dans cette région qui se réchauffe 3 à 4 fois plus vite que le reste de la planète. La fonte de la banquise ouvre de nouvelles routes commerciales et attise les ambitions de la Russie, de la Chine et des États-Unis. Retour en France, mobilisation annoncée mardi chez les électriciens et les gaziers. Les 4 principaux syndicats appellent à la grève contre une possible remise en cause du tarif agent, un avantage historique réservé aux salariés et retraités du secteur. Les syndicats jugent cet avantage non négociable et réclament l'abandon du projet. Une délégation doit notamment demander à être reçue au ministère de l'économie. Et puis le sport avec du foot en Ligue 1. Suite et fin de la 4e journée, Lille assure les 3 points à domicile face à 3, 2 buts à 0. Ce soir, le choc de clôture opposera Brest au Paris Saint-Germain à 20h45. Et puis du basket, l'équipe de France féminine joue ce soir pour décrocher un premier titre mondial. Les Bleus retrouvent les États-Unis à 20h. Bonne soirée à tous.

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1: Aujourd'hui dimanche, le soleil brillera dans un ciel peu nuageux. Côté température, ce matin au lever du jour, nous avions 10 degrés à Gaillan, 13 à La Marque et 14 degrés à Soulac. Cet après-midi, nous attendons 25 à 30 degrés. Si vous allez vous baigner, vous retrouverez 25 degrés sur le sable et 21 degrés dans l'eau à Montalivet avec un indice UV de 5. Pour votre sécurité, la plage centrale est surveillée ce week-end de 12h à 18h30. Ce soir, le soleil se couchera à 20h21 et se lèvera demain à 7h40. Sur le littoral, vous retrouverez la marée haute à 6h28 et 18h44 avec des coefficients de 100 et 97 et la prochaine marée basse à 12h25. Demain lundi, la semaine devrait débuter sur le même tableau, du soleil et de la chaleur.
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1: J'ai sélectionné cette offre pour vous. À Vandaïs, un éco-artisan certifié Calibat RGE recrute un charpentier couvreur pour compléter son équipe. Vous réaliserez notamment la pose d'éléments de charpente et couverture, ainsi que le remplacement de chevrons dans le respect des règles de sécurité. Vous savez lire un plan et assembler des bois d'ossature. Ce poste est proposé en CDI à 35 heures par semaine, avec travail du lundi matin au vendredi midi. Si vous avez l'esprit d'équipe et que vous êtes autonome et réactif, postulez. Plus d'infos sur akifm.fr, rubrique emploi.
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1: Bonsoir à tous. Marine Le Pen a prononcé aujourd'hui son discours de rentrée à Hénin-Beaumont, dans le Pas-de-Calais. Un discours axé sur l'un des concepts phares du RN, la priorité nationale. Les Français seront prioritaires chez eux, a lancé Marine Le Pen. Gabriel Attal, lui, était en déplacement au Mans. Le candidat Renaissance à l'élection présidentielle a affirmé qu'il voterait le budget 2027, alors que le premier secrétaire du PS prévient de son côté qu'il ne le votera pas en l'état. Budget qui est en train de construire le Premier ministre, Sébastien Lecornu a lancé une consultation pour réfléchir à la désindexation des retraites afin de redresser les comptes publics. C'est un procès attendu qui s'ouvre demain à Paris, 8 ans après les attentats de Trèbes et Carcassonne. 3 accusés sont renvoyés devant la cour d'appel des proches du terroriste. Ils vont comparaître jusqu'au 9 octobre. Ces attentats avaient coûté la vie à 4 personnes, dont le lieutenant-colonel de gendarmerie Arnaud Beltrame. 2 jours après l'accident de train en Normandie, les enquêtes se poursuivent pour comprendre comment il a pu dérailler. Un morceau de rail présent sur la voie pourrait être à l'origine de l'accident. Il faut rester extrêmement prudent. Aucune piste n'est exclue, a indiqué aujourd'hui le ministre de l'Intérieur sur France 2. Le ministre des Affaires étrangères polonais dénonce l'escalade de Moscou. Des frappes de drones russes ont eu lieu en Ukraine, près de la frontière avec la Pologne, notamment sur un train qui roulait entre Kiev et Varsovie. Les forces russes avaient déjà pris pour cible des infrastructures ferroviaires hier soir. Le foot, Lille retrouve le sourire après sa défaite mardi en Ligue des Champions. Le LOSC a battu 3-2-0 à l'occasion de la 4e journée de Ligue 1. À 20h45, le PSG se déplace à Brest. Et puis un titre de championne du monde à portée de main. L'équipe de France féminine de basket affronte ce soir les États-Unis en finale de la Coupe du Monde. Après un parcours historique, les Bleus vont tenter de barrer la route aux grandes favorites et actuelles tenantes du titre. Coup d'envoi à 20h. Voilà pour l'actualité. Bonne soirée à tous.

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0: Sur le littoral, vous retrouverez la marée haute à 6h28 et 18h44 avec des coefficients de 100 et 97 et la prochaine marée basse à 12h25. Demain lundi, la semaine devrait débuter sur le même tableau, du soleil et de la chaleur.
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1: J'ai sélectionné cette offre pour vous. À l'Espar, une entreprise de maçonnerie générale neuf et rénovation recherche un manœuvre en bâtiment. Vous vous rendrez sur les chantiers avec le véhicule de l'entreprise. Le permis B est donc indispensable. Ce poste est proposé en CDD de 3 mois évolutifs à temps plein. Les paniers pour les repas du midi sont payés. Si vous avez déjà une première expérience en maçonnerie et que vous êtes motivé par ce domaine, postulez. Retrouvez plus d'infos sur cette offre sur acquisfm.fr, rubrique emploi.
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